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0: C'est toutes des putes.
1: Oh, c'est des femmes comme les autres.
0: Ouais, c'est des femmes, c'est des putes. Ouais. L'avantage avec les putes, c'est que tu sais à quoi t'en tenir.
1: Et ma mère, c'était pas une pute.
0: Mais qu'est-ce que t'en sais?
1: Oh, ben arrête, je le sais.
0: Oh non, je dis ça, j'ai rien contre les putes.
1: Ben alors, qu'est-ce que t'as contre les femmes, alors? Tu vois, des fois, moi, je monte avec une pute, ben je me dis, pourquoi je n'entendrais pas un mot?
0: Tu veux être macro?
1: Mais non, mais c'est pas ce que je voulais dire, mais on sait jamais pourquoi j'en suis arrivé là, ces filles-là. Eh ben, pourquoi je tomberais pas sur une fille qui aurait envie que je la sorte de là?
0: Et pourquoi tu rencontrerais pas directement une fille qui est pas pute? T'as pas baisé qu'avec des putes dans ta vie?
1: Non, non. Souvent. Toi, avec qui tu baises?
0: Tout seul.
1: Oh.

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silence n'est qu'une discontinuité temporelle que seule l'abstraction de mouvement peut engendrer. Pour la contrecarrer, il faut laisser place quelque part à la vie.

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0: Grotesque.
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0: Sans sas, une série de 4 épisodes sur Césure, le lieu des savoirs inattendus. Épisode 4, au-delà des murs, ce qu'il restera de Césure.
1: Très content qu'on soit tous réunis ce soir. Je trouve que c'est très sympa et en fait je trouve ça tellement sympa que j'ai aussi le plaisir de vous annoncer qu'on va pouvoir recommencer ce petit banté l'année prochaine.
0: Bonjour à toutes et à tous et bienvenue dans ce 4e et dernier épisode de Sans sas, le podcast de Césure. Depuis le début de cette série, nous avons remonté le fil du lieu, son histoire, son ouverture. Rencontrer celles et ceux qui le traversent et l'habitent au quotidien. Nous avons écouté des voix, observé des usages et compris que, ici, les savoirs circulent autrement. Pas seulement dans des salles de cours, mais dans des rencontres, dans ce qui n'est pas toujours prévu.
2: Un jeudi de printemps, 14h48, au troisième étage de Césure. J'arrive dans l'espace commun de la verrière, et là j'observe des étudiantes en train de réviser, travailler ce qui ressemble à un cours de maths, un groupe de jeunes qui jouent aux cartes, un monsieur qui fait la sieste sur une table en ayant pris le soin d'enlever ses chaussures, la femme de ménage, la personne en insertion, qui a l'air d'écouter un chant sur son téléphone en passant la serpillière. Deux jeunes filles qui sont en train de se faire les ongles et de se maquiller pour ce qui ressemble à une vidéo TikTok. Un groupe d'apprenants du diplôme universitaire Espace commun qui sont en train de faire un atelier sur phosphorer, sur quel sera le futur tiers-lieu dans un lieu montagnard. Et enfin, il y a moi avec un groupe d'étudiants en école d'architecture qui est en train de finir une visite du site un jeudi après-midi parce qu'ils sont venus justement faire une visite hors les murs dans le cadre de leur master. Eh bien, ce qui m'est venu, c'est un peu cette anecdote-là, parce que en un instant de seconde, on a comme ça des publics qui sont très différents, qui cohabitent, qui peut-être communiquent, peut-être pas, dans un espace qui est plutôt justement dans les étages. Et ce niveau, en fait, de diversité de publics et de personnes, en ce qui me concerne, moi, je ne le croise quasiment jamais, à part parfois dans des espaces publics. Et encore, c'est pas toujours le cas. Et peut-être maximum dans les transports publics.
0: Dans ce dernier épisode, il ne s'agit plus seulement de raconter ses yeux, mais de comprendre ce qu'elle laissera derrière elle. Et peut-être aussi ce qu'elle ouvre pour la suite.
3: Le site appartient à l'Eporif. À terme, il redeviendra un lieu d'enseignement supérieur. Mais entre ce qu'il était et ce qu'il sera, il y a eu césure. Pour comprendre ce qui se joue dans des lieux comme celui-ci, le sociologue Benjamin Pradel propose une distinction. Trois manières d'occuper la ville.

0: D'abord, l'urbanisme temporaire, un cadre large. Occuper des espaces vacants, leur donner une vie, même pour un temps limité. Ensuite, il y a l'urbanisme transitoire, un moment de passage, un moment où le lieu est en attente de transformation, mais où ce qui s'y passe peut influencer ce qu'il deviendra. Et enfin, il y a l'urbanisme éphémère, plus court, plus ponctuel, des formes brèves, des événements qui surgissent et disparaissent rapidement.
1: Mais ce qui se passe ici laisse des traces, des habitudes, des liens et des idées. Des manières de transmettre et d'apprendre qui débordent du lieu lui-même. Ce qui se transmet ici n'est pas toujours visible. Ce n'est pas un programme, ce n'est pas un cours. C'est plus diffus. Apprendre à partager un espace, apprendre à coexister, apprendre à s'adapter.
2: Je m'appelle Adrien Monange, moi je suis coordinateur adjoint du tiers-lieu Césure et je suis ravi de vous accueillir ce soir pour cette soirée intitulée donc les premières leçons de Césure.
0: Autour de la table ce soir-là, plusieurs voix. Des gestionnaires comme Adrien Monange ou Agathe Hamzaoui, ancienne coordinatrice adjointe chez Plateau Urbain. Le directeur de l'EPORIF, Jérôme Masclot.
3: Une des pratiques qu'on a pu observer et qui nous intéresse beaucoup dans notre réflexion sur l'évolution des campus, c'est par exemple cette question de l'usage en dehors du temps principal d'utilisation par l'université. Parce que quitte à avoir fait un amphi, s'il peut servir le samedi soir à accueillir un événement, ou même en soirée pendant la semaine, eh ben, pourquoi pas, il faut l'organiser. Ce n'est pas forcément complètement toujours simple, mais en tout cas, ça donne à voir qu'il y a une demande sociale très forte de l'ensemble des acteurs et que ces locaux peuvent aussi servir à ça. Dès le départ, on avait cette logique de transmission, sans vouloir dire que c'est absolument le premier exemple d'urbanisme transitoire en lien avec les universités, puisque ça, j'en sais rien, mais enfin, on n'en a pas trouvé beaucoup en référence. Et en tout cas, à cette taille-là, c'est vrai que ce n'est pas forcément très courant.
0: Des acteurs et actrices du social, comme Camille Cibot de la Conciergerie solidaire.
4: Ce service, donc, qui est un service d'Aurore, a été créé dans un tiers-lieu. Donc c'est déjà, on va dire, on a déjà nos marques dans les tiers-lieux. L'idée, en fait, c'était de se dire, bah, un tiers-lieu, il y a plein de missions à faire, il y a plein de choses de maintenance, notamment, à faire sur ces lieux qu'on réhabilite, qu'on essaie de réhabiliter, en tout cas temporairement. Donc, bah, pourquoi pas créer un service d'insertion qui va donner du travail à des personnes qui ont besoin, en effet, bah, d'une part, de retrouver un cadre, du lien social, retrouver un rythme, se réhabituer, comme je disais tout à l'heure aussi, au lien social, et aussi bah, accéder à un petit revenu. Et donc, ça, c'est notre mission. En effet, on propose des petits contrats pour des personnes qui sont très, très éloignées de l'emploi, qui ont eu un parcours de rue. Voilà, l'idée vraiment c'est de les remobiliser et donc voilà, donc sur le, on va dire que l'avantage du campus, donc il y a à la fois bah, créer en effet des missions rémunérées, refaire du lien social et puis aussi dans le projet, nous on accompagne les publics, donc à la fois sur cette partie on propose en effet des heures de travail rémunérées, mais aussi on fait un accompagnement social et professionnel, et dans l'accompagnement social et professionnel, évidemment, il y a bah, l'acquisition de savoir-faire, de savoir-être, mais aussi de savoir-faire.
0: Les enseignants, comme Pascal Lebrun-Cordier du Master Projet Culturel dans l'Espace Public, Master Partenaire à Césure.
5: Finalement, les tiers-lieux sont des lieux qui font du lien et qui font du bien aussi. Parce qu'on est ensemble, on fabrique du commun, parce qu'il y a de l'écoute, du croisement, de la diversité. Et donc là, encore une fois, on le voit, on le vit. On observe comment des dispositifs spatiaux, par exemple, favorisent la rencontre et l'échange, comment l'entrée, la cour est aménagée, comment cet espace a été conçu et dessiné. Tout ça, c'est absolument passionnant. C'est une réflexion vivante, incarnée, sur le lien entre le spatial et le social. 71% des moins de 25 ans disent souffrir de solitude et d'isolement. Et je pense que quand un campus propose une telle effervescence sociale et culturelle, il contribue à ce que les étudiants et les étudiantes souffrent peut-être moins d'isolement.
0: Et des étudiants et étudiantes venus raconter ce que ça change d'apprendre ici.
6: Il y en a énormément de choses qui manquent dans les universités classiques.
7: Je trouve que ça serait chouette aussi de mettre d'autres connaissances que juste des livres et la connaissance purement théorique et de rencontrer des initiatives qui sont en lien avec les thématiques que tu étudies. Je sais pas, je pense en philo, on pourrait full rencontrer des acteurs de l'économie sociale et solidaire, voir comment Plateau Urbain il permet un engagement politique au sein de la ville de Paris, pour la ville de Paris. Enfin, ça serait chouette, ça mettrait un peu de concret dans toutes ces connaissances-là. Et je trouve que ça t'ouvre au monde et que même ça te donne des perspectives de « Ok, moi, j'ai envie de m'engager dans quoi ?» Et je sais pas, c'est riche et c'est important, je crois.
8: Dans un campus classique, les fonctions sont séparées. On étudie ici. On mange ailleurs. On se repose encore ailleurs. Tout est organisé, hiérarchisé. À Césure, les frontières bougent. Un même espace change plusieurs fois de fonction dans la journée. Un amphi devient une salle de conférence, puis salle de spectacle. Une table devient bureau, cantine ou lieu de sieste. Aujourd'hui, le projet qui devait se clôturer en avril 2026 est prolongé jusqu'en 2027. Un peu de temps en plus pour continuer à expérimenter.
2: Près de 4 ans après le démarrage du projet, on réalise que Césure fait l'état d'une dynamique collective qui est vraiment très intéressante, qu'on a réussi à expérimenter beaucoup de choses qui font véritablement de ce lieu un tiers-lieu universitaire, on veut dire, plus ouvert sur sa ville, plus accueillant et plus mixte que l'ancien campus quand on est arrivé. On a justement récemment publié un livret intitulé « Les premières leçons de Césure » qui met en valeur 10 pratiques clés, 10 apprentissages qu'on a envie de transmettre et de mettre en lumière au regard de l'expérience qu'on a depuis 4 ans ici avec Plateau Urbain. Ces 10 pratiques, elles s'articulent autour d'une ambition de décloisonnement qu'on pourrait résumer en 3 points clés qui permettent un peu de faire la synthèse de ce qu'on a envie d'expérimenter ici. La première idée, c'est le décloisonnement des espaces. Se dire qu'on peut faire de l'université un espace plus ouvert, plus poreux sur sa ville, ouvrir le site sur des amplitudes horaires plus larges, les soirées, les week-ends, intégrer différents types d'usages sur différents moments. La seconde idée, c'est l'idée de décloisonner le bâtiment et de l'ouvrir à une plus grande diversité de public. Et ça, c'est vraiment un des points clés de Césure, de ce qu'on a envie de tester ici et de ce qu'on teste. Donc de l'ouvrir à une diversité de publics, de travailleuses et travailleurs, d'organisations de la société civile, d'associations, du grand public, etc., de personnes en situation de précarité qui viennent aussi sur le site. Et la troisième idée, qui est tout aussi importante pour nous, c'est l'idée de se dire comment est-ce qu'on peut décloisonner les savoirs et l'apprentissage sur un site comme celui-là. On est dans une ancienne université qui va en redevenir une, et c'est important pour nous de pouvoir aussi faire venir et faire entrer d'autres formes de savoirs, d'autres formes d'apprentissage à l'université. Donc au travers du développement de méthodologies innovantes, de l'idée de mettre en avant aussi les principes de l'expérimentation, du do-it-yourself, d'avoir aussi des personnes en travailleuses et travailleurs en insertion sur le site. Donc voilà, toutes ces idées qui permettent aussi d'avoir d'autres formes de savoir sur le bâtiment. Et maintenant qu'on a dit ça, qu'on a écrit ce petit livret pour les résumer un peu ces 10 pratiques, l'idée c'est de le faire vivre à Césure, sur le temps qui nous reste à occuper ce bâtiment, mais aussi ailleurs. Et vraiment de se dire comment est-ce qu'on peut inspirer, influencer d'autres campus, d'autres acteurs de l'université, d'autres acteurs académiques, à répliquer ou à minima s'inspirer de ce type de démarche et capitaliser sur cette expérience pour essayer à terme d'avoir plus de campus ouverts et plus de campus comme celui-là.
8: Ces lieux ne sont pas juste en attendant. Ils produisent déjà quelque chose. Faire école, pas reproduire à l'identique, mais s'en inspirer. Mais alors, que restera-t-il? Qu'est-ce qu'il reste quand un lieu comme Césure s'efface? Pas seulement des murs, pas seulement des souvenirs, mais des manières de faire, des façons de se rencontrer, des habitudes qui continuent ailleurs. Césure, ce n'est pas juste un endroit. C'est une tentative d'ouvrir, de mélanger, de faire autrement. Et ça ne disparaît pas complètement.
9: Avant de refermer cet épisode, on voulait dire merci. Merci au moment, Radio Campus Paris et Aligre FM de nous avoir accompagnés dans la fabrication de cette série. Merci à toute l'équipe de Césure, à Plateau Urbain, à celles et ceux qui font vivre le lieu, souvent dans l'ombre. Et surtout, merci à vous.
10: Émeric Poitvin,
11: Charles de Lamberterie, Clara Besson,
12: Quentin,
13: Soumarou Momado,
14: Flemann,
15: Fanny,
16: Bongui,
17: Nestor,
18: Valentin,
19: Emma,
20: Adrien Monange
21: et Benjamin.
9: À toutes les personnes qui ont pris la parole, qui ont partagé un bout de leur expérience, un appel au souvenir, un ressenti, une anecdote. Sans vous, ce podcast n'existerait pas. Et peut-être que la suite, ce n'est pas un autre lieu, mais tous les endroits où l'on essayera, à nouveau, de faire un peu de place à ce qui n'était pas prévu. Césure ne se terminera pas, elle continuera. C'était Léa et Garance pour Sans Sas, le podcast de Césure. 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

0: 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Il est 18h.
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0: 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Il est 19h.
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9: Bonjour à tous, c'est Emma et je suis ravie de vous accompagner aujourd'hui comme chaque mardi à midi pour parler science avec différents invités. Nous sommes le mardi 21 avril et ce nouveau numéro de C'est pas faux est consacré à la justice restaurative dans les cas de violences sexistes et sexuelles. La justice restaurative est une pratique complémentaire au traitement pénal. Elle consiste à faire dialoguer victimes et auteurs d'infractions. Mais comment prépare-t-on les différents participants et participantes? Comment se déroulent les séances plénières? Quels sont les bienfaits de la justice restaurative dans les cas de VSS? Pour en parler, nous avons rencontré Séverine Adeline, animatrice en justice restaurative à Caen, et Caroline, qui a elle-même bénéficié de ce dispositif. Mais avant cela, c'est l'heure des infos sciences de la semaine. On sait maintenant que les animaux marins peuvent transmettre des maladies aux êtres humains. Dans une étude publiée fin mars 2026, des chercheurs chinois ont établi un lien inédit entre un virus identifié notamment chez les crevettes et une grave maladie de l'œil chez les humains. Ce virus baptisé Covert Mortality Nodavirus a été détecté chez 49 espèces, dont des crabes et des mollusques présents non seulement en Asie, mais aussi en Afrique, en Europe, en Antarctique et en Amérique. Il serait à l'origine d'une maladie appelée l'uvéite antérieure virale hypertensive oculaire persistante, une inflammation de l'œil qui cause de graves troubles de la vision. Trois quarts des patients de l'étude avaient manipulé des fruits de mer crus sans gants ou consommaient des animaux aquatiques crus. C'est la première fois qu'on établit un lien entre un virus venu des océans et une maladie humaine. On reste en Asie avec une nouvelle alerte de puissant séisme au Japon, faisant état d'un risque accru dans les prochains jours d'un tremblement de terre d'une magnitude supérieure à 8. Hier, après un premier séisme de magnitude 7,7 dans les eaux du Pacifique, au large du nord de la préfecture d'Iwate, une alerte au tsunami a été émise, prévoyant des vagues pouvant atteindre 3 mètres. Environ 40 minutes après la secousse, une vague de tsunami de 80 cm a été observée dans un port de Kuji. L'agence météorologique japonaise demande à la population d'être vigilante. Des répliques susceptibles de provoquer des secousses encore plus fortes peuvent se produire dans les 2 ou 3 jours qui suivent un séisme majeur. En France, cette fois-ci, 3 associations assignent l'État en justice pour son inaction face au risque d'extinction des oiseaux marins. Selon ces associations, des dizaines de milliers d'oiseaux marins sont tués chaque année au large des côtes françaises à cause d'engins de pêche. Selon une étude de la Zoological Society of London, publiée en 2024, la France arrive en tête des 10 pays présentant les estimations les plus élevées de capture accidentelle annuelle d'oiseaux marins. Client Earth, Sea Shepherd France et Défense des milieux aquatiques exige à travers cette action devant le Conseil d'État la bonne application des lois européennes existantes visant à protéger les oiseaux marins et à mettre en place une pêche durable. Le mois de mai n'est pas encore arrivé, pourtant le muguet fait déjà son grand retour. La floraison du muguet est traditionnellement associée à la date emblématique du 1er mai, fête du travail. Mais aujourd'hui, il faut parfois freiner la croissance du muguet pour être sûr d'en avoir encore à cette date, tant la floraison peut se montrer de plus en plus précoce. À cause du dérèglement climatique, les températures augmentent durant les saisons intermédiaires comme le printemps et influencent directement le départ de la floraison. Et celle-ci dure moins longtemps du fait de la chaleur et du manque d'humidité. L'adaptation est nécessaire pour garantir la pérennité de la production du muguet. Avec le dérèglement climatique, les anciennes techniques pourraient ne plus suffire et donc mettre en danger le secteur. Encore une nouvelle dérogation pour épandre un pesticide. Deux ONG saisissent la justice pour empêcher la réintroduction du Movento, un insecticide du groupe Bayer, utilisé notamment sur les vergers. Accordée en mars par le gouvernement pour 120 jours, la dérogation est considérée comme illégale par France Nature Environnement et Génération Future, qui ont saisi le tribunal administratif pour la faire annuler. Pour cause, la substance active du produit, le spirotétramate, est interdite en Europe depuis 2024. D'après l'enquête annuelle de l'ONG Génération Future, 61% des fruits et légumes présentent au moins un résidu de pesticides détecté.
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9: Le ministère de la Justice explique que la justice restaurative offre un espace confidentiel, sécurisé et volontaire de parole et d'échange sur les ressentis, les émotions, les attentes de toutes les personnes concernées par l'infraction et ses répercussions.
6: Concrètement, elle consiste à faire dialoguer avec l'aide d'un médiateur neutre, spécialement formé, une victime, l'auteur d'une infraction ou toute personne concernée. Mais qu'en est-il s'agissant des violences sexistes et sexuelles ? Est-ce que c'est un bon outil de reconstruction pour les victimes ?
9: Pour en parler, nous recevons Séverine Adeline, conseillère pénitentiaire d'insertion et de probation et animatrice en justice restaurative à Caen. Bonjour.
8: Bonjour.
9: Et Caroline, vous avez vous-même bénéficié du dispositif de justice restaurative. Est-ce que vous pouvez vous présenter en quelques mots ?
8: Oui, donc je suis Caroline, j'ai 59 ans. Je suis infirmière puéricultrice depuis 22 ans, mais j'avais un premier métier, j'étais psychologue et j'ai travaillé à la protection judiciaire de la jeunesse. J'ai bénéficié du dispositif de justice restaurative.

0: appelle la justice réhabilitative, qui là est tournée vers l'auteur, où on accompagne cette personne en vue de sa réinsertion, avec pour objectif de diminuer le risque de récidive. Mais un espace où les personnes directement concernées, l'auteur, la victime, pourraient poser des questions, pourraient se dire des choses, pourraient être en lien, en tout cas, dans ce temps-là, ça n'existe pas. Et pourtant, la preuve en est, ça répond à un besoin. Seulement, donc, en fait, on n'exclut aucune infraction. L'approche qu'on utilise, l'approche relationnelle, qu'on utilise en justice restaurative, elle a été spécifiquement écrite, travaillée, expérimentée, évaluée pour accompagner les situations de crimes graves. Et donc, on part du principe que si on peut accompagner des situations de crimes graves, on peut accompagner toute situation. Et donc, on peut accompagner toute personne qui a subi un préjudice et qui souhaite accéder à cet espace de dialogue. Ce n'est pas la gravité des faits, en fait, qui est la porte d'entrée.
1: Et justement, dans le cadre des faits de violences sexistes et sexuelles, est-ce que la justice restaurative, elle présente un intérêt particulier ? Voilà, vous, d'un point de vue du côté de la médiation, est-ce que vous trouvez qu'il y a un intérêt particulier dans ces cas-là ?
0: Est-ce que je peux te laisser la parole, Caroline, puisque tu es directement concernée par ce vécu ?
2: Oui. J'ai été victime de violences conjugales, de violences relationnelles, on va dire, plus globalement, pendant 30 ans de ma vie, donc on va dire entre l'âge de 25 et 55 ans. Et je n'avais pas porté plainte. J'ai échappé à un féminicide, ce qu'on appelle aujourd'hui un féminicide, il y a 30 ans. À l'époque, on ne portait pas plainte, on n'en parlait même pas. Moi, j'ai vécu 30 ans dans la honte d'avoir vécu ça. Et voilà, j'ai changé de métier à cause de ça, parce que il y a eu des conséquences forcément sur ma santé mentale. Et lorsque j'ai entendu parler de justice restaurative, il y a 2 ans, par ma thérapeute, qui me suivait pour tous mes psychotraumas, je ne savais même pas que ça existait, en fait. Et j'y suis allée sans trop savoir où j'allais. J'avais peur, mais j'y suis allée quand même parce que je sentais que la psychothérapie, ça suffisait pas, en fait, qu'il fallait vivre des choses. Oui, pour moi, ça a été très intéressant, la justice restaurative. J'ai avancé. J'étais depuis 30 ans, coincée dans la peur, dans l'isolement qui s'était installé au fil du temps, de plus en plus. Le temps de préparation qui précède les séances plénières où on rencontre les auteurs, ça dure à peu près 2 ou 3 mois, je pense. Enfin, pour nous, en tout cas, ouais, ça a duré 2 ou 3 mois. Et c'était très, très, très intense. C'était, je dirais, plus intense que les 2 ans de psychothérapie que j'avais déjà derrière moi, franchement. parce que c'est un temps, pour moi en tout cas, comme je l'ai vécu, de réactivation de tous les traumas. Voilà, en un temps très court, avec, heureusement, un dispositif très contenant. Il y avait une psychologue et puis Séverine, donc à chaque rencontre.
0: Alors en fait... Élodie, qui est psychologue, est là en tant que médiatrice. Mmh. Donc, elle met de côté son rôle de psychologue. Oui. Pour autant, ça nous sert quand même toutes ses connaissances par moment.
2: Ouais. Et puis, il y avait aussi autour, justement, vous m'aviez offert la possibilité d'avoir un entretien téléphonique avec une psychologue formée à la justice restaurative. Et après chaque séance de préparation et chaque séance plénière, quasiment, j'ai eu un entretien d'au moins 1 heure téléphonique le soir même avec la psychologue. Parce que, voilà, pour moi, ça a été vraiment ce temps de préparation, un temps intense de réactivation des traumas qui a été possible parce qu'il y avait un bon accompagnement. Voilà. Sinon, j'y serais pas allée. Ça faisait 30 ans que j'y allais pas, j'y serais pas allée plus. C'est parce que là, justement, on m'offrait la possibilité d'y aller avec toute la sécurité dont j'avais

0: besoin. Donc j'ai pu le faire, du coup. Et ça, c'est énorme. Et après, ben voilà, à un moment, il y a les rencontres. Il y a d'abord... alors, je vous dis pas, j'étais pas sereine hein, quand j'y suis allée, la première. J'étais très, très, très angoissée. J'étais dissociée, hein, parce que ben, dans le psychotrauma, on vit pendant des années en état de dissociation, hein, en corps-esprit. Et voilà, ce jour-là, ben, la première rencontre, c'est une rencontre entre victimes. J'avais hâte, en fait, de les rencontrer, les co-victimes. C'était pas tout à fait nouveau pour moi, parce que ça faisait déjà un an que j'allais régulièrement à des groupes de parole pour femmes victimes de violences conjugales. Les groupes de parole mis en place par Déploie tes ailes, aujourd'hui, une association à Caen. Donc ça, c'était très très fort, cette première rencontre entre victimes aussi.
1: Je voulais vous demander justement à quel point c'est important que les victimes entre elles se rencontrent dans ce genre de dispositif.
0: C'est une communauté. C'est une communauté à laquelle moi je me sens appartenir. C'est peut-être la première communauté de toute ma vie à laquelle je me sens appartenir. Entre victimes, on peut tous dire, on n'a même pas besoin de trop en dire. On se comprend, on sait ce qu'on ressent. Et il y a des choses qui tombent aussi. On peut parler, on n'a pas honte, on n'a pas peur d'être jugé, on se sent pas nul.
2: En fait, cette rencontre entre personnes victimes, elle vient avant les rencontres plénières, où là, il y a les personnes auteurs, les personnes victimes, et il y a aussi les membres de la communauté, parce qu'on a parlé des animatrices. Donc là, sur ce dispositif, en tout cas, il y avait Élodie et moi. Mais il y avait aussi Aurèle et Françoise, qui sont ceux qu'on nomme les membres de la communauté, et qui sont là pour soutenir tous les participants, pour les écouter, pour accueillir toutes les émotions de manière inconditionnelle. Qui sont présents au moment de l'accueil, au moment des pauses, qui sont là quand il y a des émotions fortes qu'il faut venir soutenir, si quelqu'un a besoin de sortir, puis au moment du départ aussi, et du débriefing. Ouais. Et donc ce temps de rencontre avant les rencontres plénières, c'est aussi c'est se retrouver déjà tous ensemble, ouais. Et puis se découvrir un petit peu, même si y a peu d'échanges sur le vécu de chacun, ouais. Mais c'est aussi découvrir les lieux dans lesquels se passeront les rencontres plénière, découvrir la salle, comment est-ce qu'on va être installé, où est-ce que j'ai envie de m'installer, est-ce que j'ai envie d'avoir la porte derrière moi, est-ce que j'ai envie d'être, j'ai envie d'être à côté de Françoise, parce que s'il se passe, j'aimerais qu'elle mette la main sur moi, à tel endroit. C'est des choses qu'on a sécurisées.
0: C'est ça.
2: En amont, et puis à ce moment-là, de manière plus précise.
3: Et justement, en parlant des participants, comment ils sont formés? En quoi consiste la formation des médiateurs?
2: Alors moi, je suis fonctionnaire donc dans l'administration pénitentiaire. Je suis conseillère d'insertion et de probation, et nous accédons pendant toute notre vie professionnelle à des formations qui sont délivrées par l'École nationale d'administration pénitentiaire. Il y a un partenariat ancien entre l'École nationale d'administration pénitentiaire et l'Institut français pour la justice restaurative, qui se situe à Pau et qui est un organisme qui œuvre au déploiement de la justice restaurative et qui forme des professionnels et qui supervise également ces professionnels. Donc j'ai pu accéder à cette formation, je crois que c'était en 2021. La formation délivrée par l'IFJR, dans un premier temps, c'est 4 jours pour une sensibilisation. Qu'est-ce que la justice restaurative? Sur quoi elle s'appuie, comment elle existe au niveau international, au niveau européen, au niveau français. Et puis on apprend aussi ce qu'est l'approche relationnelle, l'approche sur laquelle on s'appuie. Et puis ensuite, il y a les modules 2. Module 2 pour devenir animatrice en médiation ou animateur en médiation restaurative. Module 2 pour devenir animateur, animatrice en rencontre détenue victime, condamnée victime. En fait, il y a plusieurs dispositifs et à chaque fois, il faut passer par ce module 2 pour avoir le titre de médiateur. Donc moi, j'ai suivi 2 formations donc pour les médiations restauratives, puis les rencontres détenues victimes, ce qui m'a permis d'accompagner Caroline et tout ce groupe en 2025 autour des violences conjugales. Voilà, pour ma part, j'ai ressenti le besoin à un moment donné, parce qu'après cette formation, j'ai écouté des webinaires, je suis allée à des conférences, j'ai lu. Et puis j'ai eu l'envie de me rapprocher du Canada, de précisément d'Equi Justice et de Serge Charbonneau, parce que c'est parce que l'approche relationnelle qu'on nous enseigne ici à l'IFJR en France, elle vient de chez eux, elle vient du Canada, et elle a été donc elle a été pratiquée par et mise en mots par Serge Charbonneau. Donc moi je suis partie au Canada sur mon temps personnel. J'ai eu la chance de passer 15 jours au sein de l'organisme Equi Justice, qui est dirigé par Marie-Ève Lamoureux, une femme formidable. Et là-bas, j'ai reçu un bout de formation par Serge Charbonneau, puis on a tissé des liens, je suis restée en relation, je suis toujours en relation avec eux depuis 2 ans. Et j'ai suivi à nouveau une formation donc à distance, sur de janvier 2025 à juillet 2025, autour de l'approche relationnelle, donc à distance, avec des modules théoriques qui étaient délivrés aussi par Catherine Rossi, une chercheuse franco-québécoise, une criminologue, et puis délivrés aussi par Serge Charbonneau. Et ça s'est clôturé par une semaine de mise en situation qui a eu lieu à Avignon, donc en France. Et là, il y a 3 formateurs du Canada qui étaient présents. On était 5 personnes par groupe, et pendant toute une journée, on s'exerçait avec le formateur à nos côtés, qui était là pour nous soutenir, et voilà, parce que c'est une approche qui est exigeante, qui est fine, qui demande d'être j'allais dire remise en question, en fait c'est continu. Voilà, dans mes missions de conseillère d'insertion et de probation, j'ai d'autres techniques, j'ai d'autres approches, et pour ne pas perdre ce que j'ai appris de l'approche relationnelle et qu'on utilise en justice restaurative, et ben c'est continu, je travaille beaucoup dessus.
3: Et du coup, pendant les séances, quelle fonction doit avoir le médiateur? Enfin, quel rôle doit-il avoir?
2: Mon rôle en tant que médiatrice, c'est d'accompagner la personne qui vient vers nous et qui souhaite aller vers un dialogue. Mon rôle, c'est de l'accompagner de manière la plus sécure vers ce dialogue, en ne posant pas de mots pour elle, en ne pensant pas pour elle, mais en sécurisant. Qu'est-ce que tu as envie de dire? Comment tu as envie de le dire? Qu'est-ce qui va se passer si il réagit comme ça? Et toi, si tu dis ça, comment est-ce qu'il peut réagir? C'est tout ce travail de préparation dont on parlait tout à l'heure, et c'est ça qui fait en partie la différence avec d'autres approches et d'autres méthodes de médiation. En justice restaurative, le temps le plus important et là où on met le plus d'énergie, où on se concentre le plus, c'est sur la préparation. Préparation, préparation, préparation. Et tu en parlais tout à l'heure, en fait, combien ça avait pu te faire avancer ou...
4: Ouais, énormément. C'est, moi, je dirais, j'irais jusqu'à dire que c'est ce temps de préparation, pour moi, il a été thérapeutique. Vraiment. Alors, sur le moment, quand je le vivais, pendant les mois où je l'ai vécu, je ne me sentais pas bien parce que tout était réactivé. Mais c'était pour avancer, en fait. Et je ne m'en rendais pas compte sur le moment. Je m'en rends compte aujourd'hui. Et ouais, c'était une chance incroyable, en fait, de pouvoir exprimer tout. En fait, j'avais jamais eu cette opportunité dans ma vie. J'avais jamais osé, j'avais même pas les mots pour le faire. Et en fait, dans cet espace de préparation qui est quand même un espace privilégié où deux personnes hyper bienveillantes, hyper contenantes sont centrées sur moi, j'ai pu le faire.
2: En tant que médiateur, médiatrice, en fait, on n'est absolument pas dans le jugement du vécu de la personne ou de la manière dont elle pourrait raconter ce qu'elle a vécu ou se raconter. Et on est non-sachant, c'est-à-dire qu'on considère que c'est la personne qui est experte de son propre vécu. Donc tout ce qu'elle nous raconte, eh bien, on l'accueille tel que vous nous le dites.
4: Mais ça, c'est incroyable d'être capable de faire ça. Parce que ça ouvre un espace de... C'est ça qui ouvre l'espace de réparation, finalement. Mmh. C'est cette possibilité-là où tu peux, en tant que victime, tu peux dire ton vécu, tes ressentis, tes émotions, tout est accueilli, tout est entendu.
2: Alors, on n'est pas dans le jugement et on n'est pas non plus dans l'analyse. Mmh. Il va être nécessaire qu'on comprenne. Donc, pour comprendre, on va toujours questionner la personne. En fait, on ne va pas considérer que le mot qu'elle a posé, je l'ai compris. On va lui demander d'aller plus loin. Je n'ai pas d'exemple en tête, mais voilà, on va toujours demander à la personne, mais qu'est-ce que tu veux dire par là? Qu'est-ce que ça signifie pour toi? Est-ce que tu peux m'expliquer un peu plus? Pour que la personne, elle aille à l'intérieur d'elle et qu'elle trouve les mots qu'elle aurait envie de poser face à l'autre personne en face, qu'elle soit la plus juste possible pour être entendue et pour pouvoir être dans ce dialogue. Donc tout ce qui est mots-valises, des mots, enfin des généralités, tout ça, nous on va essayer d'amener la personne à aller plus loin et à poser le plus de mots possible au plus près de ce qu'elle a envie de le dire, comme elle a envie de le dire.
1: Le film « Je verrai toujours vos visages » réalisé par Jeanne Herry, sorti en 2023, a permis de sensibiliser au moins le grand public à ces questions. Mais est-ce que c'est fidèle aux rencontres qui sont organisées dans la vraie vie ? Comment ça se passe en vrai, ces rencontres-là ?
0: Moi, je dirais, sur la forme du dispositif, oui, ça l'est. Après, je crois que dans le film, ils mettent moins l'accent sur le temps de préparation avant les rencontres plénières, alors qu'en fait, dans le vécu, ce temps de préparation, il est très très très important.
2: Alors dans le film, on voit d'un côté les rencontres détenues victimes. Là, le dispositif auquel Caroline a participé, c'était des rencontres condamnées victimes. La différence, c'est que détenues victimes, les personnes auteurs sont incarcérées. Condamnées victimes, les personnes sont suivies par la justice, mais dans le cadre d'une mesure alternative à l'incarcération. Donc voilà, il y a ces mesures en groupe, rencontres détenues victimes, condamnées victimes, qu'on voit dans le film. Et puis, en parallèle, il y avait aussi Chloé et Benjamin qui sont accompagnés dans le cadre d'une médiation restaurative. Et une médiation restaurative, donc, c'est accompagner deux personnes concernées vers un dialogue, deux personnes qui sont auteurs et victimes dans la même affaire. On appelle ça des médiations restauratives liées. Et aujourd'hui aussi, on commence à accompagner dans le cadre de médiations restauratives non liées entre un auteur et une victime qui ont subi, commis le même type d'acte, mais pas dans la même affaire.
1: Justement, sur cette forme aussi, comment on choisit la forme ? Est-ce que c'est en fonction de l'infraction commise ou est-ce que c'est le choix, en fait, des personnes qui participent ?
2: C'est vraiment le choix des personnes qui souhaitent s'engager. Il y a des personnes qui vont dire « moi c'est hors de question, ça ne me correspond pas, je n'ai pas du tout envie de rencontrer l'auteur des faits que j'ai subis ». Et puis il y a des personnes qui vont dire « moi c'est cette personne que je veux rencontrer, ce n'est pas une autre, c'est elle que je veux m'adresser ». Et puis des personnes qui se projettent absolument pas dans les médiations, mais dans les rencontres en groupe, qui ont envie aussi de partager, comme tu le disais tout à l'heure, peut-être un vécu, une expérience, avoir le soutien aussi d'autres personnes victimes et être dans un dialogue avec des personnes qu'elles ne connaissent pas. C'est vraiment propre à chacun. Voilà. En tout cas, lors des premières, la première rencontre, quand je rencontre des personnes qui se tournent vers nous pour une information, on peut parler des différents types de dispositifs et généralement c'est assez clair, les personnes n'hésitent pas. Mais par contre, il y a des personnes qui ont déjà été accompagnées dans le cadre d'une médiation restaurative et qui ensuite vont demander à participer à une rencontre détenue victime ou condamnée victime et inversement. D'ailleurs, c'était le cas dans le cadre de la première rencontre détenue victime qu'on a mis en place à Caen, donc accompagnée par deux autres collègues, Oriane et Audrey, au centre pénitentiaire autour des faits de viol. Il y a une personne qui a souhaité ensuite être accompagnée en médiation restaurative et qui est actuellement accompagnée.
3: Et justement, Caroline, lors de votre expérience de justice restaurative, vous avez été en groupe. Il s'agissait donc d'une mesure directe ou indirecte pour vous ?
0: Indirecte ? C'était indirect, oui, puisque les auteurs de violences conjugales qui étaient présents, on ne se connaissait pas. Personne ne se connaissait, en fait, hein, dans le groupe, comme dans le film.
3: Et pourquoi avoir fait ce choix ?
0: Alors, franchement, hein, quand je l'ai vécu l'année dernière, je ne savais pas pourquoi je le faisais. J'y allais, c'est tout. C'était comme une lumière. Je sentais que là, il y avait quelque chose qui allait peut-être pouvoir enfin me faire du bien, quoi. Et pour moi, les rencontres en groupe, a posteriori aussi, l'importance que ça a eue, c'était de me remettre en contact avec plusieurs personnes. Parce qu'en fait, à part mon environnement professionnel, je n'avais quasiment plus de relations sociales. J'étais totalement solitaire. Et avec une peur terrible de, pas seulement des hommes, hein, mais de toute relation, en fait. Parce que j'ai pas seulement été victime de violences conjugales, mais aussi de violences relationnelles, hein, comme je le disais, donc d'emprise, notamment de la part d'un psy, pendant 9 ans. Et du coup, c'était extrêmement compliqué pour moi de... J'avais perdu confiance, en fait. J'avais tout simplement perdu confiance dans la relation. Ça me paniquait.
1: Et justement, là, vous en parliez un petit peu, donc vous n'aviez pas d'attente sur l'issue de ce dispositif. Vous y êtes allé un peu comme ça.
0: Ouais. J'avais pas d'attente, j'avais de l'espoir que ça me fasse avancer. J'avais de l'espoir, mais pas d'attente. J'avais énormément d'espoir, mais pas d'attente précise, non.
1: Et vos espoirs étaient liés à quoi ?
0: Sortir de l'isolement. Ce que j'ai vécu directement hein, après la première rencontre, vraiment un ressenti, hein, c'est... Je suis rentrée chez moi après la première rencontre en constatant que le courage en moi était plus fort que la peur. Et ça, c'était la première fois de ma vie, quoi. C'était immense. C'était... Et après, ben... Voilà, le fait d'avoir pu faire face à des auteurs, en fait, et de pas les avoir trouvés si terribles que ça, en fait, c'est là qu'on se rend compte aussi de tout le travail de sape que fait le trauma à l'intérieur de nous pendant les années, quoi. Finalement, quand on est confronté à la réalité, on se dit « Ah bon, bah, c'est pas si terrible que ça ». Mais en fait, si on le fait pas, on le sait pas. Moi, il y a quelque chose aussi qui m'embêtait beaucoup, c'était il y avait le groupe des victimes, le groupe des auteurs. C'était comme ça qu'on nous appelait et qu'on était, c'était la place qu'on avait dans le groupe. Et moi, je disais, ben moi, victime, ça me gêne. Je ne me vis pas comme une victime. J'aime pas ce terme qui fait que aussi la lumière et la focalisation est mise sur moi. Moi, j'ai été maltraitée par des hommes violents. J'ai compris pourquoi en faisant une psychothérapie. Voilà, j'ai compris quelle faille en moi. Et ça m'a redonné du coup du pouvoir sur moi et sur la relation. Moi, je ne me vivais pas vraiment comme une victime. La victime, pour moi, c'est le regard que la société pose sur les femmes qui vivent des violences sexistes ou conjugales ou sexuelles. C'est le regard qu'on pose sur nous. Et ça, c'est la double peine, quoi. C'est ça qui fait qu'on a du mal à s'en sortir, parce qu'en fait, ça nous oblige, ça nous force à nous retrancher, à nous cacher dans la honte, dans la peur. Et parce qu'en fait, personne veut entendre parler de ça. Personne veut entendre ton histoire si elle n'est pas belle. Tu gênes, tu déranges, tu t'es une tâche. Et cet espace de justice restaurative et cette préparation, c'est ça qu'elle a permis, c'est ça qu'elle a offert. C'est ouais, on peut t'entendre dans ton histoire toute moche, mais toi, t'es pas moche. On t'aime comme ça. Et moi, j'ai reçu plein d'amour. J'ai reçu plein d'amour après avoir raconté mon histoire. Je m'en suis toujours permise.
1: Et vous avez gardé contact avec les autres personnes qui partageaient ces séances avec vous ?
0: Ouais, avec le groupe des victimes. Alors, sur le moment, on était très frustrés hein, parce qu'on n'avait pas le droit de créer un groupe WhatsApp pour discuter, pour débriefer entre nous, entre les séances, parce que les séances, c'était une fois par semaine, hein, je crois. Donc ça fait partie des règles, hein, du cadre. Voilà, Séverine va pouvoir expliquer pourquoi.
2: Parce qu'en fait, ce qui était échangé devait l'être dans le cadre des rencontres plénières. L'idée, c'était pas de continuer le dialogue en dehors de ces temps-là, hors la présence de l'ensemble du groupe. Il y a eu la préparation en individuel, et après, ça, tout ce qui était échangé, tout ce qui s'est passé, c'était... entre vous tous. Et à l'issue des rencontres plénières, il y a toujours un temps de ce qu'on appelle de ventilation des émotions, de débriefing. Et là, on prenait le temps avec les personnes victimes, accompagnées par une médiatrice et un membre de la communauté, puis de l'autre côté, en parallèle avec le groupe des personnes auteurs, une médiatrice. Et voilà, à ce moment-là, il pouvait y avoir quelques échanges, mais vraiment pour que les personnes... Enfin, qu'on s'assure de l'état dans lequel étaient les personnes et comment elles repartaient. Mais sinon, après, tout ce qui relève du dialogue, c'est tous ensemble. Donc non, on ne souhaitait pas qu'il y ait des échanges en parallèle des rencontres plénières entre vous.
4: Oui, on le comprenait. Hein.
2: Vous l'avez
4: on
2: respecté.
4: On l'a respecté, bravo. Promis.
2: Bravo. Mais à la fin, tout le monde a échangé les téléphones.
4: WhatsApp, voilà. Ouais.
2: Mais nous aussi, on était frustrés en tant que...
4: C'était très frustrant, mais on respectait le cadre. Mmh. Et puis c'était aussi par respect pour les auteurs. Par respect pour les auteurs aussi, parce que bon, ben... C'était, je pense que de leur place, c'était aussi très courageux, très compliqué et très courageux d'être là, face à nous. Et par respect pour eux aussi, ne pas échanger derrière leur dos, quoi.
2: Voilà, puis en fait, il y aurait une rupture de cette continuité qui se passait en groupe. Chacun chemine entre les séances, et ça vous est propre, mais après, on remet en commun.
4: Ouais. Et ce que je voudrais te dire donc, par rapport à cette notion de victime et de revictimisation par le regard que la société porte sur les personnes qui ont subi des violences, quelles qu'elles soient, que déjà aujourd'hui je me définirais plus par rapport à mon histoire comme une survivante plutôt qu'une victime, parce que déjà une survivante, ben, ça me redonne du pouvoir. Je ne suis pas passive. Je suis actrice de ma réparation, de ma reconstruction. Et j'ai des ressources. Je les ai toujours eues, mes ressources. Il y a toujours en moi la femme, l'enfant, l'adolescente, la femme que j'étais avant de vivre tout ça. Et juste, je refais, je retrouve, je redécouvre tout ça aujourd'hui. Je me reconnecte. Voilà, parce que ces années de violence m'avaient déconnectée de cette partie de moi. Mais cette partie de moi, elle a jamais disparu. Elle a toujours été là. Et c'est ça que je veux dire qui est important, c'est qu'une personne victime n'est pas que ça. Elle est bien plus que ça.
2: Il y a deux choses dans ce que tu dis sur lesquelles j'aimerais rebondir. C'est... corrige-moi si je me trompe, je ne veux vraiment pas parler à ta place, mais on sent la réappropriation en fait, de son histoire, de ce que tu as eu envie de partager. Enfin, on parle d'empowerment, mais là, on le sent vraiment. Et autre chose, tu parlais de la revictimisation de la société.
4: Ouais.
2: Alors que c'est quelque chose, c'est une grande question par rapport aux violences sexuelles, sexistes et intimes en justice restaurative. On dit, ah là là, attention. Et bien sûr, on y veille énormément à cette revictimisation. Mais là, tu en parles de la part de la société. Je pense que justement, on peut proposer ces espaces à toutes les personnes concernées par tout type d'infraction, et notamment sexuelle, sexiste et intime, en étant très vigilant sur ce point pour ne pas revictimiser. Mais la revictimisation, elle ne se passe pas seulement là. Et il y a d'autres formes qu'on ne voit pas, mais qu'on laisse passer.
4: Oui. Moi, j'ai pas du tout vécu la justice restaurative comme une revictimisation, hein. Pas du tout, parce qu'il y a justement tout un cadre contenant, sécurisant, un regard bienveillant d'un bout à l'autre. Non, pour moi, c'était une réhabilitation. C'était pas du tout une revictimisation.
1: On a commencé un peu à en parler du côté des auteurs. Quelles sont les conditions aussi pour qu'ils puissent participer à cet échange?
2: Alors déjà, c'est une démarche volontaire de la part de tous les participants. Du côté des auteurs, il faut qu'ils aient reconnu, au moins partiellement, les faits. Ça, c'est quelque chose auquel on veille tout particulièrement. Il n'y a pas d'impact sur la procédure pénale. Il n'y a pas d'aménagement de peine qu'ils pourraient obtenir plus facilement. Il n'y a pas de remise de peine qu'ils vont obtenir parce qu'ils sont passés par ces dispositifs-là. On ne donne pas d'attestation. Le juge d'application des peines n'est même pas informé de la démarche en justice restaurative. Voilà. En fait, tout ça, c'est très important parce que c'est une démarche qui est authentique, qui est la leur et qui va assurer aussi la sécurité du dialogue et voilà, l'échange avec l'autre personne en face.
1: Et comment ils sont préparés? Est-ce qu'ils sont accompagnés par les mêmes personnes? Est-ce que les médiateurs et médiatrices accompagnent tout le groupe?
2: Justement, en fait, tout à l'heure, on parlait de la posture du médiateur en tant que non-sachant, par exemple. Il y a aussi la pluripartialité, c'est-à-dire que, en tant que médiateur, on va accompagner de la même manière la personne auteur et la personne victime. On va lui proposer exactement les mêmes espaces pour se préparer, exactement le même temps. On va aller à son rythme aussi. La personne auteur a tout autant le droit que la personne victime à un moment donné de se retirer du dispositif pour quelque raison que ce soit. Voilà, et nous, On fait exactement la même chose, on accueille sa parole, on est sans jugement non plus.
3: Et justement, on en parlait un peu pour les victimes. De manière générale, vous parlez de réparation, mais de manière générale, qu'est-ce qu'on attend de ce dispositif pour les victimes ?
1: On parlait d'espoir, qu'est-ce qu'on espère ? Qu'est-ce que vous espériez ?
2: Moi, en tant que professionnelle, j'espère que... Là, on parlait des personnes victimes, que la personne victime, que ça prenne moins de place en fait, dans la tête. Voilà. Je ne vais pas dire des grands mots. Je n'ai pas d'attente à votre place. Par contre, moi, ce que j'attends de moi, en tout cas, c'est d'être la meilleure professionnelle possible pour vous accompagner au mieux, pour que vous alliez jusqu'où vous avez envie d'aller. Et qu'au bout du bout, ça ne réparera pas tout. Je n'ai pas envie de parler non plus de guérison. Je n'ai pas envie de poser des grands mots. J'ai juste envie pour vous qu'il y ait eu un petit mieux et que ça prenne moins de place dans votre vie, dans votre tête.
0: Ça a été le cas pour moi, en tout cas, Séverine. Ça a été le cas, moi, je dirais, à la fin des rencontres, j'ai senti que... tout ce qui était figé en moi, en fait, ma vie était figée depuis des années et des années. Et je vivais un peu comme un robot. Et en fait, j'ai vraiment ressenti le mouvement de la vie qui se remettait en marche en moi. J'ai ressenti de la joie. Ça faisait longtemps que j'en ressentais plus. J'ai ressenti que j'avais des ressources, que j'étais encore capable de faire des choses. Je retrouvais confiance en moi. Et alors je dis pas, c'est pas tout rose. Hein. Ça a fait bouger plein de choses. Mais je suis accompagnée de toujours. Mais c'est pour le bien, c'est pour le mieux. Et pour moi, ce n'est que du mieux-être. Ça m'a amenée vers mon mieux-être. Parce que par définition, le trauma. C'est quelque chose qui fige. Et là, en fait, j'ai l'impression d'avoir été au-delà de mes traumas. D'avoir réussi à aller au-delà de mes traumas. Au-delà de la peur, au-delà de la colère, au-delà de la honte. Et aujourd'hui, tout ça, ça ne m'envahit plus. Et je suis disponible pour faire plein de choses. Et je fais plein de choses nouvelles.
2: Ces dispositifs, ils sont proposés autant aux personnes auteurs qu'aux personnes victimes et chacun peut venir vers nous, peut initier la démarche. Aujourd'hui, on n'a pas de personne auteur autour de la table, donc je vais, pour le coup, là, je vais parler un peu d'eux et un peu pour eux, si vous me le permettez. Les attentes, elles sont aussi très variées du côté des auteurs. Il va y avoir des personnes qui vont venir vers nous en disant, vous savez... Il n'y a pas une journée où je ne pense pas à la victime de mes actes. Il n'y a pas une journée où je ne me demande pas ce qu'elle est devenue. J'ai besoin de comprendre ce qu'elle a vécu. J'ai compris de manière théorique. J'ai fait partie de groupes. J'ai été accompagnée par des psychologues. Mais en fait, j'ai envie de savoir ce qui s'est passé pour elle à ce moment-là. J'ai envie de savoir comment elle vit avec ça. Est-ce qu'elle a pu se reconstruire ou pas ? Voilà, ils se posent beaucoup de questions, ça peut les envahir aussi. Et donc pour eux, c'est la possibilité de s'adresser directement à la personne victime ou à une personne victime. Ils ont besoin de comprendre et eux aussi, ils ont besoin que ça prenne moins de place dans leur tête. Parce qu'on parle aussi, on parle du traumatisme des victimes, mais il y a aussi le traumatisme du côté des auteurs d'avoir pu poser ces actes-là. Et des fois, ils ont aussi besoin de le dépasser. Et puis, le moment du jugement... par lequel, en tout cas, les auteurs qui sont condamnés là sont passés. Ce qu'ils disent, c'est que ça n'a pas été le moment où ils ont pu s'adresser à la personne victime, où ils ont pu... Des fois, ils ont demandé pardon, mais en fait, ce qu'ils vont dire, c'est que, pour certains, hein, que c'était pas authentique à ce moment-là, parce que leur avocat leur a dit que ce serait vraiment bien qu'ils disent ça. Mais 10 ans après, 15 ans après, voire 20 ans après, là, au centre pénitentiaire, il y en a qui disent « quand j'ai demandé pardon, c'était pas vrai ». Mais aujourd'hui, vraiment, j'ai envie de demander pardon. Même si la justice restaurative, c'est pas le pardon, voilà, on va pas confondre. Il y a tout plein de raisons. Et puis, il y a aussi cette question aussi de... Moi, je me souviendrai toujours aussi de la première personne que j'ai accompagnée. C'est un homme et qui me disait, « Madame Adeline, moi, j'ai tout compris et je suis passée par plein de dispositifs et j'ai compris les répercussions. Mais bientôt, je serai dehors et... Et en fait, j'ai besoin d'entendre de la bouche de la personne à qui j'ai fait subir ça, ce qu'elle a vécu, parce que je ne veux pas recommencer. Et je ne sais pas si je ne vais pas recommencer. Et pourtant, il avait tout compris.
3: Et justement, en parlant des auteurs, on entend souvent parler de la justice restaurative comme d'un rempart à la récidive. Quel est le risque lié à cette idée, à cet objectif ?
2: Alors déjà, j'aimerais vous dire qu'en France, il n'existe aucune étude qui mesure l'impact de la justice restaurative sur la récidive. Aucune. Pourtant, vous pouvez le lire dans la presse. Il n'y en a aucune, ou alors il faudrait vraiment qu'on me la présente. Et la raison, c'est parce qu'il n'y a pas les moyens de mener ces études-là, mais au-delà de ça, en fait, on ne peut pas le prouver, parce que c'est qu'une goutte d'eau dans le chemin des personnes qu'on accompagne la justice restaurative. C'est un effet. Et oui, ça baisse certainement la récidive, mais c'est un effet.
3: Et justement, en parlant de récidive, est-ce qu'il n'y aurait pas un risque d'instrumentalisation des victimes ? Est-ce que ça a un problème, du coup ?
2: Oui, c'est un problème. c'est un problème, et moi qui me tient à cœur et qui me préoccupe tout particulièrement. La justice restaurative, ce n'est pas un outil de lutte contre la récidive. Et si on le présente comme ça, déjà, je pense qu'on ne peut pas, enfin, c'est pas je pense, c'est des criminologues qui disent qu'on ne peut pas venir en mesurer l'effet sur la récidive. Mais si on allait là, en fait, ce serait délétère. Si on en fait un outil de lutte contre la récidive, on instrumentalise les personnes victimes. Et c'est absolument pas ce qu'on veut. C'est pas ce qu'on cherche. On accompagne des personnes auteurs, des personnes victimes, de la même manière, pour aller vers un dialogue. Et c'est tout.
1: Et justement, est-ce qu'il y aurait des choses à améliorer aussi dans ce dispositif de justice restaurative ?
2: Alors, pour ma part, si nous pouvions avoir un peu de budget, ce serait pas mal. Parce que là, par exemple, à Caen, ça fait 4 ou 5 ans qu'on a déployé les dispositifs de justice restaurative. Il n'y a qu'une année où on a eu un peu de budget. Le budget, ça nous permet d'avoir des supervisions, parce qu'on parlait tout à l'heure des formations. Mais en tant que médiateur, il est primordial qu'on soit aussi supervisé. 4 jours plus 4 jours de formation, c'est pas suffisant pour être médiateur en justice restaurative. Je disais tout à l'heure que cette posture, il faut savoir y rester, et ça, c'est pas gagné. C'est vraiment un travail continu. Donc les supervisions, avoir du budget pour les supervisions, c'est important. On a aussi les psychologues soutien. Aujourd'hui, ce sont des bénévoles. On a les membres de la communauté. Aujourd'hui, ce sont des bénévoles. Pour les rencontres condamnées-victimes qu'on a mis en place autour des violences conjugales, il y a une maman qui a 2 enfants, et pour lui permettre d'être présente, on lui a proposé de créer un système de garde. Il y a eu pour ses enfants des bénévoles, et puis il a fallu aller chercher des personnes auteurs, des personnes victimes. Ce sont des bénévoles. Voilà, en fait, il y a beaucoup de choses qu'on a donné beaucoup de temps, et puis voilà, il y a beaucoup de bénévoles qui donnent aussi de leur temps, mais aussi de l'argent, en fait, finalement, derrière tout ça. Donc, c'est quand même dommage que ce soit inscrit dans la loi, que ça fasse partie. Moi, par exemple, ça fait partie de mes missions en tant que conseillère d'insertion et de probation. C'est inscrit dans le code pénitentiaire, et il n'y a pas de budget, en fait. Donc, du budget et du temps pour nous en tant que professionnels. Moi, aujourd'hui, je travaille à 100% dans mes missions premières de conseillère d'insertion et de probation, où je rencontre des personnes auteurs et je les accompagne dans le cadre d'entretiens individuels ou en groupe. Et puis la justice restaurative, je trouve le temps dans mon temps de travail, voire en dehors, pour accompagner les personnes. Et ça représente les temps de rencontre. Là, dans peu de temps, je rencontre une personne, donc je vais déjà me préparer à la rencontrer. Je vais la rencontrer, puis après, je vais prendre mes notes, et puis après, je vais avoir un temps de supervision avec mon superviseur au Canada pendant 1 heure. Puis peut-être que je vais aussi avoir besoin de rencontrer mon superviseur clinique, parce qu'il y aura aussi des choses dont je vais avoir besoin d'échanger avec lui. Voilà. Et ça, c'est beaucoup de temps qu'on n'a pas. Mais qu'on donne, parce que ça donne aussi du sens à notre travail, à nos missions. Voilà, pour nous, c'est du temps, de l'argent. Et pour toi ?
5: Plus de dispositifs de justice restaurative, plus qu'un parent, plus de personnes qui puissent en bénéficier, et plus d'argent. Hein. Quels sont les freins, d'ailleurs, pour...
2: Eh bien, écoute, je suis allée au ministère il n'y a pas longtemps, mais je n'ai pas eu de réponse. C'est pas la priorité. Pourtant, l'utilité n'est pas remise en cause. On a beaucoup avancé quand même en plus de 10 ans. Aujourd'hui, on n'est plus là pour débattre de l'intérêt de la justice restaurative. Il y a quelques années, c'était encore le cas. Voilà. Donc déjà, ça, c'est dépassé. On avance, on avance, on avance.
6: Et je me demandais aussi, qu'est-ce qui se passe après ? Donc, quand on a fait toutes ces séances plénières, est-ce que l'accompagnement se poursuit ? Comment ça se passe ? Est-ce qu'il y a un suivi qui continue ?
0: Bah oui, en fait, après les 5 séances plénières, donc qui ont un rythme régulier une fois par semaine, on se revoit à distance, je crois que c'était 2 mois après ?
2: 6 semaines après, on s'est revus.
0: Ouais,
2: tous en groupe.
0: Après, tous en groupe. Et bon, pour se raconter un petit peu hein, ce qu'on est devenu, comment on va, repartager un buffet parce qu'on a beaucoup partagé.
2: Oui, parce que ça c'est vrai aussi dans le film, on en parlait tout à l'heure, il retrace réellement la réalité, la réalité, on a beaucoup mangé aussi pendant les
0: C'est ça. Ouais.
2: Les rencontres.
0: C'est ça, oui, beaucoup manger. Des temps de, sur les temps de pause ou sur les temps d'accueil où on partage un café ou un morceau de gâteau entre auteur et victime, où on est au début très très mal à l'aise et puis au fil du temps, finalement, il y a presque par moment des moments de complicité. Même je me souviens d'un des auteurs qui m'a dit à la dernière, à cette fameuse séance 6 semaines plus tard, moi j'oublierai jamais que tu m'as touché le bras.
2: Ah oui ?
0: Ouais, parce qu'à un moment donné, j'ai dû avoir de l'empathie pour parce que sur un temps de pause, je le voyais mal. Et il m'a dit à la dernière séance, moi, je n'oublierai pas ce jour-là, tu as vu que j'étais pas bien et tu as posé ta main sur mon bras.
2: Les auteurs avaient peur qu'on les voit comme des monstres. Mmh. Ils ont parlé de réhumanisation.
0: Ouais. Et ils nous ont demandé à cette fameuse dernière séance, si vous nous croisez dans la rue, est-ce que vous nous direz bonjour ? Et là, tout le monde dit « Bah oui, bien sûr !» Mais pour eux, c'était encore pas évident du tout, quoi. Enfin, c'était touchant, très touchant.
2: Il n'y a pas eu de cadeau, comme on voit dans le film.
0: Ouais.
2: C'était un choix aussi de notre part.
0: Ouais.
2: Mais par contre, vous avez, pour certains, c'était partager un gâteau.
0: Oui, je crois que
2: c'était de la nourriture que vous avez partagée.
0: Le dernier jour, je crois que chacun a ramené un petit peu quelque chose qu'il avait préparé ou qu'il avait acheté à partager avec le reste du groupe.
6: Eh ben, merci beaucoup, Séverine et Caroline, d'être venues répondre à nos questions dans C'est pas faux.
2: Merci beaucoup.
0: Merci à vous.
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6: C'est pas faux, c'est bientôt terminé, mais avant de se quitter, voici l'agenda de la semaine. Les 22 et 25 avril, à la bibliothèque Alexis de Tocqueville, venez découvrir le travail des archéologues du département et elles vous expliqueront les gestes funéraires en usage dans le monde romain grâce à la reconstitution d'une tombe. Vous pourrez aussi devenir archéologue le temps d'un escape game où votre mission est d'aider à percer le mystère d'une riche sépulture antique découverte récemment par la célèbre archéologue Éléonore Lamire. L'atelier est gratuit et sur inscription. Ce vendredi 24 avril, le CPIE Vallée de l'Orne propose une randonnée pour se préparer au changement climatique. Caen est, comme le monde qui l'entoure, soumise à l'évolution générale du climat planétaire. Mais quelles peuvent être les conséquences de ce bouleversement global sur notre cité ? Venez le découvrir sur le sentier nature, terre et mer de la ville de Caen pour une balade de 7 à 8 km. Le départ est donné à l'entrée principale du pavillon. C'est gratuit et sur inscription. Ce samedi 25 avril, rendez-vous au Dôme pour découvrir et participer au protocole de sciences participatives SPIPOL. Le but est de photographier et référencer des insectes pollinisateurs tout en contribuant à la recherche scientifique. Les abeilles, bourdons, fourmis, papillons ou encore les mouches assurent le transport du pollen de 80% des plantes à fleurs et participent donc à l'alimentation de nombreux animaux et des humains. Malheureusement, à cause des pesticides, de l'artificialisation des sols et du changement climatique, ces populations sont en déclin. Alors pour produire des connaissances sur la biodiversité de vos villes, rendez-vous samedi au Dôme. L'atelier est gratuit et sur inscription. C'est pas faux, c'est terminé pour aujourd'hui. 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Merci à Émile à la technique. On se retrouve la semaine prochaine, même heure. En attendant, rendez-vous avec Enzo pour La Méridienne. Passez une bonne journée sur Radio Phoenix.
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0: Bonsoir Thomas.
1: Bonsoir Viga.
0: Alors.
1: Bienvenue dans Coma Comète.
0: Back in the game.
1: Back.
0: Back.
1: Après un mois d'absence, hein, on a zappé deux émissions.
0: Oui, on a galéré.
1: Ouais, ça arrive à tout le monde, j'espère. Hein.
0: J'espère pas.
1: Alors, c'est l'émission numéro 10 de la saison.
0: 6.
1: Ouais, saison 6. Et si je me trompe pas, t'as amené du son, Viga.
0: Oui, bien sûr.
1: Moi aussi.
0: Quand même.
1: Est-ce que tu veux commencer ou je commence?
0: Vas-y, commence.
1: Allez, c'est parti, Coma Comète sur Radio Campus Grenoble.
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2: 8.

0: Yo.
1: Alors, dans l'ordre.
0: Ça commence bien.
1: Oui.
0: Alors moi, j'ai mis un petit morceau de LCD Sound System qui s'appelait Disco Infiltrator.
1: Ah, ça me fait des bons souvenirs de ma jeunesse.
0: Ah, jeunesse. Tu connaissais bien ce morceau, toi.
1: Oui. Deuxième, c'était Potochkin, un morceau qui s'appelle Endorphine.
0: Ouais. Groupe de Paris, non?
1: Oui. Paris, France.
0: Allez, on continue, Zekoma Comet.

0: Hop, hop, hop.
1: Wow.
2: C'est un peu dark. Hein.
1: Ah, c'était dark, ces deux morceaux. Mais bon, le soir il tombe. Hein.
2: Ben ouais, ouais, ça y est, c'est le soir.
1: C'est le soir. Alors.
2: Alors moi j'ai mis ce bon vieux tracteur d'Arnaud Robotini et le morceau s'appelait, excusez-moi pour l'accent, Insediumento Notturno.
1: Ah, italien. Il est italien, non?
2: Non, il n'est pas italien. Non.
1: D'accord. Bon.
2: Quoique, peut-être, je ne sais pas.
1: Ouais, peut-être, oui. Deuxième, c'était Égypte, qui s'appelait Zouli, et un morceau qui s'appelait 44.
2: Et ouais, putain, bien dark. Hein. Mm. Ben, je te propose qu'on continue.
1: Oui, volontiers.
2: C'est comme un comète.
1: 90 points.

0: Papier, s'il vous plaît. Monsieur.
1: J'ai pas le papier là.
2: Alors, on est passé un peu dans le rap, dans le hip-hop, quoi.
0: Ouais, sans doute, sans doute.
2: Vous venez d'entendre Dante, The Poet, et le morceau s'appelait You Hear a Sound.
0: Ok. Moi, c'était le deuxième, s'appelle Mukata A. Et le morceau s'appelle Hafi Tunakuri. Je sais pas qu'est-ce que ça veut dire.
2: Ouais, moi non plus, je sais pas ce que ça veut dire.
0: Mais c'était pas mal.
2: Ouais, et puis il y avait des sirènes de police.
0: Ah ouais, c'est cerise sur le gâteau.
2: Vous êtes toujours dans Coma Comète sur Radio Campus
0: 90.8.
2: On continue.

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0: il a mal, je crois.
1: Aïe, aïe, aïe, aïe.
2: Alors, le premier morceau, c'était Droge. Enfin, le groupe s'appelait Droge. Et le morceau s'appelait Fils de Bourges, crève, crève.
1: Tu sers à rien.
2: Tu sers à rien.
1: Bon, c'est un peu méchant.
0: Oui, bon,
1: mais
0: voilà.
1: Bon, c'est comme ça. deuxième morceau, le groupe.
2: C'est un garçon.
1: Le groupe, il s'appelle Schulberweis. Et morceau, c'était 13-12.
2: Ouais.
1: 13-12, quoi.
2: Ah, belle traduction.
1: Oh. Ein 3, ein 2. Un 3, un 2.
2: A, C, A, B. Pour ceux qui n'ont pas compris, ben, démerdez-vous. Qu'est-ce qu'on fait maintenant, Victor ?
1: On continue encore, hein, je crois.
2: Allez, ça continue.

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1: Alors,
2: ce que vous venez d'entendre dans l'ordre, c'était Debbie Deb. Et le morceau s'appelait When, peut-être j'ai mal écrit, When I Hear Music.
1: Ok, we hear the music.
2: When I hear the music.
1: Deuxième dans l'ordre, c'était Eras Ahead.
2: Bien prononcé.
1: Yeah, hein. Man. And le morceau s'appelait Violence. Violence. Violence.
2: Voilà, c'est toujours Radio Campus, c'est toujours comme un comète.
1: Et c'est toujours 90.8.
2: Voilà, on continue à mettre de la musique.
1: Oh oui.

0: Là, normalement, on dit drum and bass in your face.
1: In the bass.
0: In the bass.
1: Bass room. Ok.
0: Alors, le premier morceau, c'était Pronostic Vital, et le morceau s'appelait Tout se désagrège.
1: Deuxième, c'était Ecopass. Et morceau qui s'appelle Apparition.
0: Ouais. Drum and bass in your face.
1: Quelque chose comme ça.
0: Ben, je remets un petit morceau et puis après on va dire au revoir, non?
1: Oui.
0: On voit comment ça se passe. Allez.
1: Allez.
0: Comme à commettre.

0: Alors, qu'est-ce que tu nous as mis, Thomas?
1: Arrête de rigoler.
2: Alors, c'était un petit Taxi to Moon et le morceau s'appelait Seven Years in One Night.
0: Cette année dans une nuit. Mmh. Wow.
2: C'est beau, hein?
0: Non, on vieillit trop vite, c'est pas bon.
2: C'est vrai qu'on vieillit vite. Hein. Sur ces belles paroles,
0: sous ce vieux bélure.
2: C'était comme à Comète, l'émission 10, et puis on se voit dans 2 semaines normalement.
0: Et excusez-nous pour.
2: Pour le vide.
0: Pour le vide. Ouais. Allez.
2: Hey Viga, bonne soirée.
0: Bonne soirée, Thomas.
2: Allez,
0: tout le monde.
2: Ciao tout le monde.
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2: Bonsoir à tous, amis terrestres.
3: Extraterrestres, bienvenue pour cette nouvelle émission du Bones and Dream Radio Show.
2: Nouvel épisode qui est aussi la fin de cette saison avec lequel, bah, bien sûr, on a adoré partager tous ces moments avec vous sur l'antenne de Radio Campus Angers et aussi sur la web radio nantaise Radio DY10.
3: C'est la dernière de la saison, on est ému et on revient sur Terre, rappelez-vous. On est revenu dans l'atmosphère terrestre après un grand voyage dans l'espace. On a fait un sacré voyage dans les astres, dans les nébuleuses, les constellations. Et là, on est revenu sur Terre et on va se rapprocher de deux villes qu'on connaît bien, mon bon compère.
2: Oui, mon cher G-Lo. Eh ben oui, ah là là. Que d'aventures. C'est vrai qu'on a, il y a une espèce, on a créé une petite trame là entre l'avant-dernière émission Dark Disco qui nous a donné un super élan, qui nous a propulsé dans l'espace, et ce dernier épisode dont on est assez content parce qu'on a proposé quelque chose de singulier qui nous parle et qui nous représente bien, où on s'est imaginé donc ce voyage dans l'espace. Donc n'hésitez pas à retrouver l'épisode, que ce soit sur le site de Radio DY10 ou sur le site de Radio Campus Angers. Vous pouvez retrouver toutes nos archives également, parce que depuis 5 ans finalement, hein, c'est de ce petit, c'était cette idée qu'on a voulu développer au moment du Covid, où on s'est retrouvé avec un peu de temps devant nous. Ben, on a pu aller creuser au fin fond de nous-mêmes et aussi au fin fond de nos disques durs pour vous partager ces morceaux qu'on affectionne, toute cette galaxie de morceaux liés aux musiques électroniques. Et voilà, où on a commencé à raconter l'histoire de la house et de la techno, cette genèse de la club culture entre 77 et 87, avant de partir sur des choses plus contemporaines. Et ce soir, oui, c'est le retour sur les pieds sur terre. Et forcément, où est-ce qu'on décide de retourner, hein? Dans le mille, là où tout a commencé, et là où le berceau de notre maison, le berceau de notre maison qui danse, de la house music.
3: C'est ça, c'est notre vie qui est faite de cycles, et on revient près des Twin Cities, donc les fameuses villes pionnières de Chicago, surnommées la Windy City, autrement Chi-Town, et Detroit. Oui, Detroit, la Motor City. Il faut dire que c'est un grand amour, c'est une passion aussi qu'on a pour ces villes. Après, comme l'a expliqué Eddie Funky Zulu Fresh, on a fait toute une odyssée comme ça sur les subcultures, tous les différents genres qu'il y a eu aussi. Il faut se dire qu'on est en 2026 et qu'on avait cette idée de base de raconter aussi un peu les musiques proto-techno. Et on revient ce soir, on se rapproche de ces deux grandes métropoles qui ont fasciné un son qu'on écoute toujours aujourd'hui.
2: Et d'autant plus aujourd'hui où la musique électronique s'est propagée partout sur la planète, et avec toutes les déviances qu'ont connues tous les mouvements underground, c'est-à-dire qui sont rattrapés par l'ogre capitalistique qui va générer son lot de suiveurs, de nouvelles mouvances. Beaucoup en parlent, hein, l'arrivée des réseaux sociaux, le fait qu'aujourd'hui les DJ ont pris une place prépondérante, sont plus des personnes cachées dans un club où finalement le club appartient plus aux personnes qui vivent ce moment. Et voilà le star system qui est aujourd'hui malheureusement fait que ce mouvement a perdu peut-être un peu de ses racines et a perdu aussi de cette, cette force historique de ce mouvement qui est vraiment né, donc, que ce soit à New York, à Chicago, à Detroit, qui était plutôt lié à, donc, à voilà, culture afro-américaine, latino, la culture gay, queer. Et aujourd'hui, plus que jamais, eh ben, il faut aussi retrouver ces valeurs, une certaine manière de développer l'éthique dans nos pratiques et que plus que jamais, toute chose étant politique, il faut quand même rappeler, savoir rappeler que la fête l'est tout aussi et savoir la protéger pour qu'on continue de vivre et de vibrer ensemble dans des safe places et dans des lieux de communion où chacun peut être à sa place

0: électroniques qui voilà, nous font palpiter.
1: Et ce qu'on aime aussi, ce qui est important de souligner, c'est un peu cet art de la débrouille, de l'artisanat qu'il y a eu à une période donnée aussi parce que là, on va aussi quand même un petit peu plus parler de Deep House et du mouvement House Music. Il faut aussi penser que tout ça a été créé d'une manière très simple. Une rébellion à l'époque, en fait, contre un système qui était déjà assez sauvage, assez répressif, qu'il est toujours aussi aujourd'hui, mais c'était quand même différent à l'époque. Il faut imaginer toutes ces générations qui a même pas 20 ans sortaient des disques incroyables, s'emparaient de machines, de machines qui venaient du Japon ou qui étaient construites en Europe aussi, et qui ont révolutionné la musique. Tout ça, c'est plus ou moins effacé, il y a eu un retour à l'analogue, mais en fait, il faut pas oublier d'où ça vient, il faut pas oublier les racines de la musique électronique.
0: Exactement, si on ne connaît pas nos racines, comment voilà, imaginer le futur. Et clairement, la club culture et la culture de la fête, hein, parce que c'est vrai qu'on est moins affilié au mouvement free party, et aux musiques plus hardcore, on peut dire. Mais voilà, il faut garder cette belle attitude et cette manière de faire ensemble et d'être là, quoi, et d'aimer, tout simplement, aimer ce qu'on fait et de se respecter, quoi.
1: De continuer aussi à passer des musiques qui nous marquent à une époque aussi où beaucoup de musiques commencent à être créées de manière complètement falsifiée avec des fourbes, dans les grandes technologies, avec des morceaux qui reproduisent en fait des morceaux aussi de cette époque. Et ça, c'est quelque chose au niveau du Bonesound Dream qu'on aime, c'est vraiment voyager entre ce début des années 80 et maintenant. On est bien content, c'est l'été. Il fait chaud, il fait bon ce soir. On est bien.
0: Ouais, comme à l'accoutumée, on va essayer de faire. Donc souvent, on termine ce mois de juin avec une idée en tête, c'est que cette dernière émission puisse être aussi une des bandes-sons de votre été et de vos vacances. Et on espère que vous allez passer un bel été. Profitons des saisons, du temps qui passe, qui s'écoule et s'écoule.
1: Profitons de la légèreté aussi du monde parce que la beauté est cachée partout, il faut pas l'oublier. On est bombardé de vidéos, de photos et d'internet. Mais la beauté de la musique sera toujours là pour nous calmer et nous amener ailleurs.
0: C'est le Bonesound Dream Radio Show sur Radio Campus Angers, Radio DY10. Merci à tous et à toutes et à tout le monde, tous ceux qui nous écoutent on vous aime.
1: On vous souhaite beaucoup de kiff et beaucoup d'amour.

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0: House Music. On doit vous l'avouer, hein, sincèrement, on adore la House Music. On trouve ça incroyable.
1: C'est notre thérapie depuis toujours, la House Music. House Nation. Notre maison, votre maison.
0: Mais pas depuis toujours, hein. Moi, j'ai eu du mal, hein. C'est... Il y a un exercice. Moi, il faut ouvrir des portes, quand même. Moi, au début, les voix, bah, j'accrochais pas forcément. C'est un apprentissage de la vie. Et une fois que tu découvres la quintessence de la soul music, enfin, je sais pas, on a commencé, moi, j'écoutais du dub, de la drum and bass, du hip-hop, des trucs un peu vénères. Et c'est un apprentissage. Et aujourd'hui... Voilà, après avoir finalement exploré un peu toutes les possibilités de l'histoire de la club culture, mais oui, la house music, évidemment.
1: Encore une fois, c'est une question de cycle, et la house music, ça fait bouger le bassin. Ça ce côté... bienveillant, bénéfique, positif, à emprunter à toutes les cultures comme ça, et à partir, à revenir, à disparaître, et la bonne house music, tu rentres comme ça tout de suite dedans.
0: Ah ouais, c'est percussif, ça parle d'amour, d'espérance en l'humanité, en l'amour universel, et ça, nous, ça nous fait vibrer, ça nous fait...
1: Il faut pas tourner autour du pot. Il faut écouter de la house music.
0: Mais pas que, hein. La diversité, ce qui est beau, c'est la diversité. Mais c'est vrai que la house music...
1: On est tout excités, on est comme des apôtres là, parce que ça y est, c'est l'été là.
0: T'es chiant avec tes apôtres. Des prophètes, les pros de la fête, pros festifs. Ah, prophètes.
1: Les proto-poètes.
0: On est des bons potes, plus que des bons potes.
1: On est des bons potes dada, ouais. Et on en revient toujours au dada. Hein. On avoue qu'on s'est un petit peu avancé cette année à dire ça y est, on est des vrais dadaïstes, on est des néo-dada, des nouveaux dada, mais c'est un petit peu quelque chose, un petit jeu comme ça en nous de prendre de la distance aussi par rapport à la musique, à la société, et puis détourner aussi des choses, être un petit peu, rire des choses et être détaché un petit peu de pas toujours être sérieux aussi et prendre du plaisir dans la musique. C'est vraiment l'essence et notre émission, quoi.
0: Mais ouais, on est un peu la house, c'est notre dada, et les dada, ils sont rebelles. Parce qu'il faut dire que la vie, elle est très belle.
1: Les premiers mecs qui ont créé de la house music, les hommes et les femmes de tous les continents, j'allais dire les extraterrestres, parce que oui, on est toujours persuadé que les extraterrestres nous écoutent, mais ils y ont mis leur trip, en fait. Il y a quelque chose de thérapeutique à faire de la house music.
0: Yes, enjoy the trip.
1: Ah...
0: Bounce.

0: Neo.
1: Chicago.
0: Wanna go.
2: Ouais, là, l'artiste, il s'appelle Chicago Skyway. Et avant, c'était Boo Williams avec un morceau qui s'appelait Hometown Chicago. Oh là.
3: Ouais, ça rigole pas, hein.
2: Mais si, c'est ça des... rigole. Mais si, on se marre bien. Oh là là.
3: Chicago, Hometown Chicago. Et c'est la redescente. C'est la redescente de... Encore un grand voyage surprenant.
2: Oui, la musique a toujours de quoi nous enthousiasmer, nous émerveiller. Et ça, ça, c'est ce qu'on essaye de faire passer comme message avec le Bounce and Dream. Cette année, pour ceux qui ont un peu suivi, c'était comme un pile ou face avec un mois, une session plutôt Bounce. Et un autre mois, une session plutôt Dream. Et là, vous avez sans doute pu comprendre qu'on était sur une session Bounce. Le rebond. Parce que cette musique, on aime bien quand elle rebondit. Et elle nous fait dodeliner. Et elle nous fait danser, tout simplement. Elle nous fait danser.
3: T'aimes bien dire dodeliner, toi, hein? Ouais, t'aimes bien dire ce mot d'odeliner, mais ouais, ce concept du bounce et du dream, c'est vraiment de pouvoir osciller comme ça entre l'énergie et le rêve, en fait. Le fait de toujours avancer, en fait. On avance ensemble. On avance avec cette musique.
2: Entre la terre et l'espace, entre l'ancrage et la connexion avec l'invisible. Et oui, cet équilibre qu'on doit sans doute tous trouver, et puis peut-être encore affiner ça pour espérer en un monde plus harmonieux, avec plus d'osmose, plus de paix, plus d'amour, parce que c'est tout ce qu'on souhaite pour cette bonne vieille planète.
3: Ça y est, on est reparti dans nos... On est redevenus des prophètes, justement.
2: On n'est pas des prophètes, on dit ce qu'on pense.
0: C'est pas prophétique.
3: Mais c'est parce que il faut aussi prendre le mic et dire ce qu'on a à dire. On peut pas se cacher juste derrière cette belle musique. On est là aussi avec nos cœurs qui battent, avec notre esprit, nos corps, et c'est on est ben content.
0: Mais oui.
3: On a encore fait un cycle. Après ce voyage quand même dans l'espace de l'épisode dernier. On revient comme ça, écouter ce son latin, ce son disco, house, c'est fascinant. Le genre house est fascinant, vraiment.
2: Oui, oui, oui, oui, et bon, je pense qu'on peut le dire, on peut l'annoncer, on va sans doute continuer.
3: T'as pas le droit de faire ça, il faut laisser du suspense. Non, oui, oui, disons-le. Disons-le maintenant, il y a de fortes chances qu'on remette le couvert.
2: Ah oui, parce qu'en fait, ces moments de radio, là, ils sont hyper plaisants, c'est complètement gratifiant, parce que c'est complètement... c'est du hobby, c'est du gratuit, on n'attend rien en échange, juste de vivre le moment présent dans ce studio de Radio Campus Angers, avec lequel on a maintenant tellement d'accointance et un bon bout de vécu. Et oui, ça nous... Le plaisir est là, la joie.
3: Ouais, ça va pas s'arrêter. Ouais, en tout cas, une chose est sûre, passez le meilleur des étés que vous pouvez, profitez-en, baignez-vous dans des belles rivières, tant qu'il y a des belles rivières, j'ai envie de dire. Il va faire chaud, ne nous mentons pas, il va faire chaud, mais prenez ce mix comme une petite bande-son à écouter tranquillement, en road trip, avec des amis, écoutez-le quand vous voulez. Nous, on a eu énormément de plaisir à faire ce mix.
2: C'était la cinquième saison du Bounce and Dream Radio Show. La manita.
3: Ça en fait des heures d'écoute, hein, si vous voulez voyager dans...
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6: 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Il est minuit. 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

0: 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Il est 1h du matin.
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0: 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Il est 2h.
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